0: Tais-toi! Je ne le ferai plus! Regarde! Regarde, Ignoute! J'ai trébuché par la pédale de mon cul.
1: Il ne faut rien, mon petit père.
0: Sans dit près l'un de l'autre. Est-ce qu'il parle?
1: Non, petit père. Il ne parle pas.
0: Mais que font-ils?